0: Merci beaucoup.
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0: Et aussi le prochain est de West Montgomery. Nous appelons Manti. D'accord?